0: Raimondi, la soprano Elisabeth Schwarzkopf, et puis les ténors Carlo Gaifa et Bruce Ford.
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0: Une fois en Italie, pourquoi pas aller voir du côté de Rimini ou un peu plus au sud à Portici, voire à Messine. Toutes ces villes se visitent très bien avec Serge Rachmaninoff et Riccardo Zandonai, qui ont tous les deux consacré un opéra au thème et au personnage de Francesca da Rimini ou Françoise de Rimini, si vous le voulez. C'est la soprano Anna Netrebko et la basse Yevgeny Nesterenko qui ont excellé dans les rôles de Francesca et de Lanceotto. Et entre ces airs, une magnifique interprétation du ténor Jonathan Tettelman et la soprano Vida Minkeviciute dans les rôles de Paolo et Francesca de l'opéra de Zandonai. Bonne écoute!

0: Mieux vaut mourir que rester misérable, martèle en duo Massaniello et Pietro, incarné par le ténor Alfredo Kraus et le baryton Jean-Philippe Lafont, dont La Mouette de Portici d'Aubert qu'on vient d'écouter. On peut en être d'accord ou pas, même si l'orchestre philharmonique de Monte Carlo, dirigé par Thomas Fulton, a été très convaincant, mais pas au point à faire de l'ombre au troisième opéra de Zdeněk Fibich, La fiancée de Messine. L'œuvre a été terminée en 1883, l'année de la mort de Wagner, composée un peu dans son sillon et basée sur le livret d'Otakar Hostinski, d'après le drame de Friedrich Schiller. Le personnage d'Isabella est incarné ici par la soprano Lucia Cervoni, celui de Diego par la basse Johannes Stermann, le baryton Martin Jan Niehoff était Cayetan et le ténor Manfred Wulfert Bohemund. La philharmonie de Magdebourg a été dirigée par Kimbo Ishii.
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0: Je crois qu'il est grand temps de passer à ce qu'on a jadis appelé Mitteleuropa. C'est juste pour visiter, musicalement bien sûr, et sur un ton un peu plus léger, des villes comme Vienne et Budapest, mais avec des interprétations et des voix qui valent le détour, je vous le dis. Qu'en pensez-vous ?

Douce France, le tube de Charles Trenet, interprété par Benjamin Bernheim sur son album éponyme, son troisième, 2 ans après Boulevard des Italiens, troisième album pour lequel il a fait le choix d'un programme voix-piano, instrument tenu ici par Carrie-Anne Matheson. Au préalable, nous écoutions les deux premières mélodies du cycle Les Nuits d'été de Berlioz, à savoir Villanelle et Le Spectre de la Rose, où le franco-suisse nous épate encore et toujours par son art merveilleux. Le ténor est internationalement reconnu, on l'a même vu chanter l'hymne d'Apollon lors de la cérémonie de clôture des 33e Olympiades à Paris en août 2024. Autant dire qu'à présent, l'univers tout entier est au courant, ce qui va lui faire un grand nombre de followers supplémentaires si besoin était. À suivre, la soprano sud-africaine Pretty Yende, laquelle est née en 1985 à l'instar de Benjamin Bernheim et a débuté sa carrière à peu près en même temps que lui à l'orée des années 2010. La voici dans l'air de Béatrice à l'acte 1 scène 3 de Béatrice de Tende de Bellini, où elle déploie son talent de soprano coloratour à merveille.

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1: Après la grande scène de Beatrice di Tenda de Bellini, où Pretty Yende faisait des tours de magie sur ce qui fut son premier album en 2016, on change totalement de registre et on part à l'époque baroque en compagnie du contre-ténor espagnol Javier Sabata sur son disque paru en 2017, le bien nommé Catharsis, qui explore ce concept via une sélection d'airs d'opéra exprimant les passions humaines profondes et intenses, à l'instar de Gelido in ogni vena, glacé dans chaque veine, air tiré de l'opéra de Vivaldi Farnace, où l'interprétation de Sabata ainsi que celle de l'orchestre du grec Georges Petrou, Harmonia Athénéa, font passer splendidement la profonde douceur et le désespoir du personnage.

0: Après le grand air de Farnace dans l'opéra éponyme de Vivaldi, interprété par le contre-ténor Javier Savata, c'était la mezzo-soprano Léa Desandré qui a pris le relais en restant chez Vivaldi dans l'opéra Ercole sul Termodonte, créé 4 ans avant Farnace en 1723, mais néanmoins déjà dans l'époque de la maturité du prêtre roux. Successivement, nous écoutions la troisième partie de la Symphonia d'ouverture, l'air d'Hippolyte à l'acte 2, scène 1, Onde chiare che sussurrate, au clair qui murmurait, et à l'instant, l'air d'Antiope à l'acte 3, scène 8, Scendero, volero, gridero, je descendrai, je volerai, je crierai, titre qui fait diablement penser au Veni, Vidi, Vici, je suis venu, j'ai vu, j'ai vaincu, prononcé par Jules César à la suite de sa victoire rapide contre Farnace II, roi du Pont et du Bosphore, durant la bataille de Zéla en 47 avant Jésus-Christ. Ce Farnace II étant justement le personnage titre de l'opéra de Vivaldi, dont nous écoutions le grand air par Javier de Sabata au préalable. La boucle est donc bouclée, en quelque sorte.
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0: Retour au XIXe siècle et plus particulièrement à Paris le 29 février 1836, jour où le second opéra français de l'allemand Giacomo Meyerbeer, Les Huguenots, est créé. Nous écoutons l'air de Raoul, incarné par Penepati, le ténor samoan, à l'acte 1, air divisé en 3 sections distinctes, durant lesquelles Raoul de Nangis, jeune noble protestant, chante son admiration pour une mystérieuse inconnue qu'il a sauvée d'étudiants trop entreprenants. Il va jusqu'à comparer la pureté et la beauté de l'inconnue à celle d'une hermine blanche. À noter que Meyerbeer fait apparaître une viole d'amour dans cet air, instrument alors déjà tombé en désuétude, soulignant la nostalgie du personnage.

La Séguédille vous attend dissouvant entre la Péricole et Piquillo, personnages respectivement interprétés par la mezzo-soprano Marianne Crébassa et le ténor Stanislas de Barbeyrac. Et juste avant ce même duo, dans l'air qui précède à l'acte 1 de la Péricole d'Offenbach, le célèbre « Le Conquérant » dit à la jeune indienne. L'Orchestre National du Capitole de Toulouse, grand habitué de l'ouvrage à l'époque de Michel Plasson, était ici dirigé par Ben Glasberg.

Deux romances de salon de Francesco Paolo Tosti, interprétées avec passion, les faisant passer pour de véritables airs d'opéra, par le ténor britannico-italien Freddy Di Tommaso sur son bien nommé premier album paru en 2021, Passione. Le premier de ces airs était Mare Chiare, du nom d'un quartier de Naples, célèbre pour ses vues pittoresques et ses paysages romantiques, ce dont Tosti a fait une pure romance napolitaine, suivie à l'instant par la seconde des quatre chansons d'Amaranta, titré « L'alba separa dalla luce l'ombra », soit « L'aube sépare l'ombre de la lumière », autrement dit « Place au jour et au soleil ». L'orchestre philharmonique de Londres était dirigé par Renato Balsadonna. En parlant de soleil, voici la voix lumineuse de la soprano Elsa Dreissig dans l'air des bijoux au troisième acte du Faust de Gounod. À la suite de cet air durant lequel Marguerite admire le reflet que lui renvoie son miroir, couverte qu'elle est des ornements que Faust lui a offerts, Elsa Dreissig s'emparera du rôle de Thaïs dans l'opéra éponyme de Jules Massenet pour nous interpréter l'air « Ah, je suis seule, dis-moi que je suis belle ». Là aussi, le personnage se trouve devant un miroir, mais il n'y a pas de joie, plutôt de l'angoisse. Thaïs implorant Vénus de lui dire qu'elle est belle, cherchant à se rassurer. Ce sont les deux faces d'un même miroir. Miroir étant le titre donné à ce premier album de la soprano franco-danoise, album paru en 2018.

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1: C'est l'Orchestre National de Montpellier-Occitanie, dirigé par Michael Schönwandt, qui servait d'écrin à la voix d'Elsa Dreissig, ici dans son album Miroir au pluriel. Poursuivons notre avenue de la jeune garde avec la voix du baryton italien André Chuen, qui excelle dans le lead, on a pu le constater, dans ses disques Schubert et notamment ses deux enregistrements du Voyage d'hiver. Le voici dans Columbus, opus 11, une cantate que l'Autrichien Heinrich von Herzogenberg composa en 1870 et publia en 1872, une partition pour soliste, chœur masculin, chœur mixte et grand orchestre, influencée par l'ombre tutélaire de Wagner, on pense forcément au vaisseau fantôme. La cantate raconte l'histoire de Christophe Colomb et de son voyage vers le Nouveau Monde. Nous écoutons le chœur des marins « Wir wollen leben »,« Nous voulons vivre », et l'air de Colomb « Wie wildes Wagenrollen », comme un roulement de vagues sauvages, une métaphore permettant au personnage d'exprimer ses émotions face aux multiples dangers et incertitudes de l'expédition et la détermination du personnage à poursuivre le voyage malgré les obstacles.

Le baryton André Schuen dans Wie wildes Wagenrollen, l'air de Christophe Colomb, dans la première partie de la cantate Columbus du compositeur Heinrich von Herzogenberg. On embarque à présent pour 20 minutes avec la soprano égyptienne Fatma Saïd et le contre-ténor polonais Jakub Józef Orliński. Avant de les retrouver tous les deux dans l'Orfeo et Eurydice de Gluck, écoutons tout d'abord Fatma Saïd chez deux compositeurs contemporains ayant vécu tous deux des années 1870 aux années 1940. Du premier, l'espagnol José Serrano, elle nous chante l'air Marinella, Marinella, extrait de la zarzuela La Canción del Olvido, le chant de l'oubli. Elle est accompagnée à la guitare par Rafael Aguirre. Du second compositeur, le cubain Joaquín Nin, elle nous interprétera un des 14 airs espagnols anciens, Minuet Cantando, Menuet Chantant, avec cette fois un accompagnement au luth par David Bergmüller, où s'exprimera toute l'admirable douceur de la voix de la chanteuse.

le contre-ténor Jakub Józef Orliński aux Enfers dans cette trépidante scène inaugurant le second acte de l'opéra de Christoph Willibald von Gluck, Orfeo et Eurydice, dans sa version Princeps, la version italienne de Vienne en 1762. Cette scène est subdivisée en trois parties, comme on a pu l'entendre. Tout d'abord le bal des furies et des spectres, puis le cœur terrifiant des furies, Chimae delle Rebo, qui donc de l'érèbe, qui ose s'aventurer dans notre sombre domaine, durant lequel les furies tentent de terroriser Orfeo, le mettant en garde contre les épreuves qu'il devra affronter alors que celui-ci cherche à entrer dans les enfers pour retrouver son Eurydice. Enfin, c'est le moment où Orphée s'empare de sa lyre pour essayer d'amadouer, de convaincre les furies de le laisser passer. À chaque fois, le cœur des furies interrompt son chant, mais il insiste et finit par les séduire complètement. On connaît la suite. Dans cette admirable version discographique éditée par Erato que nous écoutions, nous étions en compagnie de l'ensemble vocal et instrumental Il Giardino d'Amore, dirigé par le chef Stéphane Plevniak. Place à présent à notre Julie Fuchs nationale en proie à la tristesse dans le conte Ori de Rossini.

La soprano Julie Fuchs campait ici une formidable comtesse Adèle dans le conte Ori de Rossini, accompagnée par l'Orchestre National d'Île-de-France dirigé par Enrique Mazzola, un rôle qu'elle avait étrenné 6 mois avant cet enregistrement, en décembre 2017, dans la sublime production qui fut donnée à l'Opéra Comique, signée par le Tandem, qui avait déjà officié en 2009 pour faire revivre le Fortunio de Messager, à savoir le chef d'orchestre Louis Langret et le metteur en scène Denis Podalydès. Place à présent sur Opéra à Jonathan Tettelman, chilien de naissance en 1988, adopté très tôt par un couple d'Américains, et le voilà américain, est doté de talents vocaux hors normes, débutant ses études de chant comme baryton pour finalement devenir ténor dans la douleur. Il est in fine devenu un des grands ténors du circuit, et on se souvient de la belle saillie de Camille Derrick, le qualifiant comme étant une sorte de Franco Corelli qui aurait mangé du Jonas Kaufmann au petit déjeuner. Oh.

Le ténor américain Jonathan Tettelman, quelle gélida manine, quelle petite main gelée, s'exclame Rodolfo à l'acte 1 de la bohème de Puccini à l'encontre de Mimi, sa voisine, dont il vient de faire la connaissance. Il lui propose alors de la réchauffer, ce qui marque le début de leur histoire romantique. Juste avant, c'était le même ténor dans l'air d'Enzo à l'acte 1 de la Gioconda de Ponchielli, Enzo exprimant son amour pour Laura en contemplant la beauté du ciel et de la mer. Voici maintenant sur Opéra une sélection de 3 mélodies de compositeurs anglo-saxons extraites de l'album Long Time Ago de la mezzo-soprano Adèle Charvet paru chez Alpha Classics. Nous écouterons Sure on This Shining Night, réconforté en cette nuit brillante de Samuel Barber, puis Silent Moon, lune silencieuse de Ralph Vaughan Williams, et pour commencer, Long Time Ago, il y a longtemps, extrait des Old American Songs de Aaron Copland. Adèle Charvet est accompagnée au piano par Suzanne Manoff.

Silent Moon de Ralph Vaughan Williams, interprété par Adèle Charvet et Suzanne Manoff. Voilà qu'arrive vers nous le baryténor américain Michael Spiers. Le baryténor, comme le rappelle le chanteur, n'est pas un mot valise, mais bien une catégorie vocale. Au XVIIIe siècle, en plein apogée de l'ère baroque, les baryténors rivalisaient de virtuosité et de prouesse technique avec les fameux castrats, arrivant même à les surpasser. Au XIXe siècle, les baryténors occupaient un territoire bien à eux, en termes d'ambitus, d'agilité vocale et de théâtralité, les rôles de Rossini exigeant qu'ils maîtrisent une tessiture de plus de 3 octaves. Mais les hommes sont ainsi faits qu'ils n'aiment pas la pluralité, lui préférant la catégorisation. De fait, on était ténor ou baryton, pas les deux. Et c'est ainsi que, petit à petit, disparut de la mémoire collective des lyricomanes et même des chanteurs, ce type d'ambitus très particulier. Michael Spiers, on le sait, l'a remis au goût du jour dans son bien nommé album Baryténor. Écoutons-en la dernière plage où il chante en mode ténor, un air de soprano, celui de Marietta dans Die Totenstadt de Korngold, Il faut ce qu'il faut.

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1: L'Américain Michael Spiers, dans sa tessiture de ténor, dans l'air de Rienzi à l'acte 5 de l'opéra éponyme de Richard Wagner, cet air, Père Tout-Puissant, regarde en bas, est une prière solennelle de Rienzi, implorant l'aide divine, conscient qu'il est de ses jours qui sont comptés, lui qui autrefois fut considéré comme un héros. Les talents lyriques, dirigés par leur chef Christophe Rousset, accompagnaient Michael Spiers. Et oui, ces interprètes dans Wagner, ça peut surprendre à la lecture, mais le rendu est totalement édifiant. Continuons en compagnie de la jeune garde, en compagnie de la soprano Sabine Devieille. Nous l'écoutons dans l'air de Chrysanthème à l'acte 3 de Madame Chrysanthème, opéra comique d'André Messager, Le jour sous le soleil béni, puis à suivre Wasserrose, Nénuphar, la quatrième mélodie du cycle Mädchenblumen de Richard Strauss, littéralement fleur de jeune fille.

La soprano coloratour française Sabine Devieille, accompagnée par le pianiste Mathieu Pordois dans Wasserrose, Nénuphar, mélodie de Richard Strauss à la suite de l'air signé messager dans Madame Chrysanthème avec les siècles dirigés par François-Xavier Roth. Nous écoutons à présent le ténor américain Lawrence Brownlee dans un traditionnel bien connu, puis il sera rejoint par le ténor américain Michael Spiers que nous retrouvons, ainsi que par la mezzo-soprano irlandaise Tata Eroft. Pour le trio Céleste Providence, à l'acte 3, scène 5 de l'opéra de Rossini, Le siège de Corinthe. Splendide collaboration de ces trois chanteurs lyriques qui interprètent les rôles de Néoclès, Cléomène et Pamira, dans un français qui plus est tout à fait correct.

vais tenter de personnifier un homme. Venez, suivez le cheminement de mon imagination et vous le verrez. Son nom ? Alonso Quijano. Il conçoit le plus étrange projet jamais imaginé. Devenir chevalier errant et jaillir dans le monde pour en redresser tous les torts. Ne plus être le simple Alonso Quijano, mais un preux chevalier connu sous le nom de Don Quixote de la Mancha.

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1: Des voix qui font du bien sur votre web radio lyrique. Et pour débuter ce voyage réparateur, celle d'Héloïse Werner. Qu'en dites-vous, chère Barbara ?

Voix merveilleusement chaude et accueillante que celle d'Adèle Charvet pour évoquer le lieu même de naissance de l'opéra à Venise, le Teatro Sant'Angelo. L'Italie toujours, forcément à l'opéra. Et de Venise, envolons-nous pour la Sicile avec un opéra baroque imaginé par Leonardo Garcia Alarcón, un opéra où le thème traditionnel de la chanson de Cécile tient une part prépondérante. Une Cécile à laquelle la soprano portugaise Ana Vieira Leite prête sa voix subtile.

Remontons maintenant un peu plus loin dans le temps, au Moyen-Âge, avec Hildegard von Bingen, comme une réponse à la question posée plus haut par Barbara Strozzi. Que pouvons-nous faire face au désordre du monde, sous-entendu ? Eh bien, par exemple, offrir cette lumière que même la plus sombre des mélodies transmet par le miracle d'une voix qui s'élève.

Jeu de l'amour et de la belle erreur, sans cesse recommencé, d'après les écrits du poète romain Catulle. Les vieux s'y moquent des déclarations d'amour échangées par les plus jeunes, car c'est bien connu, rien dans ce monde n'est éternel. Mais ce sont les jeunes qui, quelque part, l'emportent, et pour le pire comme pour le meilleur, n'apprendront surtout jamais des erreurs des autres et continueront à s'adonner à leur passion pour l'éternité. Plus connus que ces Catulli Carmina sont les fameux Carmina Burana, du même Karl Orff, dont on a en tête les accents sauvages. Mais on y parle aussi d'amour, de cours d'amour même, plus précisément, avec la lumineuse et gracile voix de la soprano allemande Alina Wunderlin.

c'est la Piété, la sculpture en marbre de Michel-Ange qui inspire ici le compositeur Bernat Vivancos. Le chant l'investit lui-même très tôt, puisqu'il fut formé enfant à la maîtrise de Montserrat en Catalogne. Un chant qui, pour la soprano coréenne Hera Yezang Park, l'emmène, et nous avec, ajouterais-je, dans un voyage spirituel où il n'y a nul besoin d'appartenir à quoi que ce soit, si ce n'est à sa propre vérité. « J'offre mon souffle, dit-elle, pour accompagner l'âme d'autrui. » À plus d'un siècle d'écart, nous ne sommes pourtant pas si loin de l'orientalisme envoûtant d'un Léo Delibes.

Lakmé, Ophélie, deux héroïnes de l'opéra romantique français qui nous donnent l'occasion d'apprécier le timbre si particulier et la personnalité de la soprano coloratour franco-chypriote Sarah Aristidou, une personnalité tout sauf éthérée, car l'éther qu'elle nous donne à entendre dans ses interprétations est une substance éternelle et illimitée, celle qui désigne aussi l'essence spirituelle de l'âme. Dans son hommage à Rosina Storchio, créatrice en son temps du rôle de Butterfly dans le célébrissime opéra de Puccini, la soprano italo-albanaise Ermonella Iao chante aussi la méconnue Sappho de Massenet, non pas la poétesse grecque de l'Antiquité, mais une jeune modèle de nu bien connue qui s'est fait connaître sous ce nom et qui se voit rejetée pour le moyen qu'elle a trouvé d'être indépendante, rejetée par celui qu'elle aime.

Les voix qui font du bien nous viennent de partout, sur Opéra et sur France Musique. Des musiques traditionnelles, par exemple, avec ce rossignol Bashkir, chanté par sa mezzo-soprano de compatriote, Aygul Akhmetchina, un chant qui mêle mélancolie et fierté solaire. Mezzo nourrit elle aussi par ses racines, des racines corses en ce qui la concerne, et Léonore Pancrazzi enregistre en 2024 un très bel album qui rend hommage à leur beauté si particulière. Ou finalement, comment une voix rencontre les accents du chemin parcouru jusque-là, une voix en l'occurrence incarnée, ample et prenante.

voix de l'âme, des thèmes immémoriaux repris, adaptés avec un grand romantisme par Joseph Canteloube, ou de manière plus moderne par le plus grand compositeur italien du XXe siècle. Puccini étant déclaré hors concours, le prix revient ici à Luciano Berio qui n'a jamais tourné le dos, comme son époque l'incitait pourtant à le faire, aux musiques traditionnelles, ici avec la mezzo lettone Elina Garancia, ni même aux musiques populaires de son époque, celles des John Lennon et autres Paul McCartney en l'occurrence. Dans sa simple évidence, la voix est pour lui le plus riche phénomène du monde, surtout, ajouterai-je, lorsque c'est celle délicieusement fondante et profonde de Lucile Richardot.

Autre beau projet que celui de l'octuor états-unien Voices 8, à l'occasion de son 15e anniversaire, un projet intitulé « Silence » et qui a en effet le don de laisser sans voix. Lui-même n'en est pas exempt, loin de là, des voix même dont l'homogénéité et la conduite vont droit au cœur. Avec aussi cette volonté sensible d'emmener avec bienveillance des musiques de tous les temps, de tous les styles, vers l'oreille de notre époque. Un véritable hymne à la pratique chorale qui suscite par exemple la création de la compositrice Caroline Shaw, chanteuse elle-même, avec cet extrait de psaume où les voix mêlées des Voices 8 évoquent avec une simplicité désarmante une pluie d'automne.

La voix fraîche, spontanée, agile et joliment timbrée du ténor Cyril Dubois, qui nous a attirés du côté de l'opéra américain, adapté là aussi pour un effectif de chambre, et toujours avec ce désir d'effacer la frontière entre la musique dite sérieuse et la musique populaire. C'est exactement ce que souhaitait faire Gershwin lorsqu'il compose ce premier opéra véritablement américain, Porgy and Bess, et bien sûr Kurt Weill qui participe à cet élan. Dans toute la variété des répertoires légers, direction maintenant la zarzuela espagnole, du côté qui s'apparente chez elle le plus à l'opérette, avec Teresa Berganza, avec Plácido Domingo, un duo de lujo.

Le soprano léger de la chanteuse états-unienne d'origine cubaine, Lisette Oropesa, pour célébrer la zarzuela dans sa version opérette à l'espagnol, mais aussi à la cubaine, avec l'exceptionnel Ernesto Lecuona, apprécié aussi bien en son temps par Gershwin que par Ravel, et Gonzalo Roche, fondateur, lui, en 1938, de l'Opéra national cubain à La Havane. Compositeur argentin d'aujourd'hui, connu pour sa collaboration au cinéma avec Francis Ford Coppola, Osvaldo Golijov est désireux lui aussi d'abolir cette maudite frontière entre musique dite sérieuse et musique traditionnelle. Il s'empare du modèle de la passion selon Saint-Marc de Bach et la transforme, cette passion, à son image, celle d'un migrant aux cultures multiples entre Amérique du Sud, Cuba, Occident et tradition juive.

La voix désarmante et limpide de la soprano portugaise Raquel Camarinha dans Villa-Lobos, et qui, comme on a pu l'entendre, est aussi chanteuse de fado, un genre mélancolique et typiquement portugais qui ne manque pas, même lorsqu'on n'en saisit pas les paroles, d'aller droit au cœur. Un répertoire où elle utilise sa voix de poitrine, beaucoup plus grave que sa voix lyrique, et d'un naturel absolument saisissant. C'est une voix encore plus simple qu'elle utilise pour chanter le grand poète que fut Leonard Cohen. Et là aussi, l'émotion est imparable.

Hommage à Leonard Cohen sur Opéra et sur France Musique. Tout est possible lorsque l'émotion des voix unit des genres qui peuvent paraître aussi différents que l'opéra et la chanson. Et du ténor Will Errath dans la musique de Phil Glass à la voix dite naturelle de la chanteuse norvégienne Susanna Valumrød, tout à coup, il n'y a qu'un pas. Restons avec Leonard Cohen et avec la soprano lyrique autrichienne Anna Prohaska, dont le grave spontané de la voix de poitrine fait des merveilles dans le célébrissime Alléluia profane du génial québécois. Elle se révèle à l'aise aussi bien dans l'univers de la chanson que dans celui de la musique ancienne ou à l'opéra.

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Que fait l'armée? C'est la question que pose le général romain Licinius à son ami Cinna, le chef des armées d'ailleurs, dans un récitatif extrait de la Vestale de Gaetano Spontini. Un opéra français en trois actes, écrit sur un livret d'Étienne de Jouy, est donné à Paris en 1807. Le personnage de Cinna est interprété ici par le ténor Tassis Christoyanis et son ami, dont l'histoire évidemment et qui est irrémédiablement amoureux de la Vestale Julia, est incarné par le ténor Stanislas de Barbeyrac. Ces deux personnages nous introduisent dans la problématique du conflit qui peut être armé, amoureux ou bien larvé depuis des générations, comme on peut le voir dans l'histoire de Roméo et Juliette, traitée par nombreux musiciens et non seulement dans l'opéra. Mais passons maintenant à une autre scène de la Vestale du deuxième acte où le personnage principal féminin, Julia, est chanté par Maria Callas, accompagnée dans cet enregistrement historique et live datant du 1954 par le chœur et orchestre de la Scala de Milan, dirigé par Antonio Votto.

0: Après la Vestale de Spontini, l'opéra que beaucoup affectionnaient à l'époque, Richard Wagner faisait partie aussi de ce public charmé, c'était une autre grande soprano, Christa Ludwig, qu'on a entendu chanter le rôle de Cléopâtre, extrait de l'opéra Le Jules César en Égypte du Georg Friedrich Händel. Et puis à la fin, c'était les deux extraits du Roméo et Juliette, dont le thème presque éternel de l'amour et de la lutte des pouvoirs inspirait le compositeur Filippo Marchetti. Dans son opéra, qu'on peut voir que rarement de nos jours, le ténor Roberto Lulliano et la soprano Serena Daulio ont chanté les rôles-titres. C'était une capture live du spectacle donné au Palais Ducal de la Vallée d'Itria dans les Pouilles, dans le cadre du Festival de Martina Franca de 2005.
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0: Faisons un break maintenant et partons dans le monde d'opéra aux États-Unis, influencé par d'autres types d'histoires, tout en faisant un peu plus de mélange de styles musicaux, en y incluant les courants divers et variés, et on y entend parfois le jazz aussi. Tout le monde connaît l'œuvre de Gershwin, évidemment, mais avant de s'y attarder un peu, écoutons quelques extraits de Dead Man Walking, l'opéra de Jake Hedgey, basé sur le best-seller de Sir Helen Prejean, qui parle de la société américaine à travers d'un destin particulier, celui d'un prisonnier dans le couloir de mort. De cette réflexion artistique et musicale sur ce qui se passe dans les coulisses, loin des yeux publics, lorsqu'une société condamne et exécute une personne, je vous propose d'écouter le prologue et deux scènes du premier acte. Ces extraits mettent ensemble les influences du gospel, jazz, rock entendu à la radio, de la musique orchestrale contemporaine bien sûr, et pas mal de bruitages issus de la capture live de cet opéra enregistré à l'Opéra de Houston en 2012. Parmi une pléthore de personnages qui peuplent cette œuvre commandée par l'Opéra de San Francisco, le baryton Philippe Gottlieb incarne Joseph de Rocher, les mezzo-soprano Federica von Stade et Joyce Di Donato chantent respectivement Madame Patrick de Rocher et le personnage de Sœur Hélène Préjean, tandis que la soprano Meacha Brugger-Gossmann est la Sœur Rose. Le chœur et orchestre de l'Opéra de Houston sont dirigés par Patrick Summers.

D'autres extraits d'opéra américain ont suivi, le Dead Man Walking de Jake Heggie, notamment le Blue Monday de George Gershwin, dont je vous ai parlé auparavant. Un opéra dit afro-américain, écrit en 1922 et présenté ici dans sa version d'origine et dans une première capture mondiale du 1997. On y entend les voix du ténor Thomas Young, baryton basse Greg Baker, les barytons William Henry Caldwell et Lawrence Greig, mais aussi la soprano Marquita Lister ainsi que la voix de Kirk Walker. Tous ces chanteurs ainsi que le chœur de l'université de Wilberforce et l'orchestre de Cincinnati Pops ont été placés sous la direction d'Erich Kunzel. Et vous avez sans doute reconnu la voix du baryton Bryn Terfel, le second du concours Tchaïkovski du 1989 face au Dmitri Khvorostovski, dont deux extraits, dont le premier provenait de Sweeney Todd de Stephen Sondheim et le second de Rüdiger d'Arthur Sullivan, où Bryn Terfel chantait le rôle de Roderick. Et avant qu'on entendra la suite de ce programme en quelques extraits de l'opéra contemporain inspiré par la musique traditionnelle chinoise, passons brièvement en Europe avec l'histoire de Roméo et Juliette, qui, dont la version de Bellini, ne pouvait pas s'intituler ainsi à cause d'un immense succès remporté à l'époque par Vaccaï. L'opéra de Bellini a donc été présenté à Fenice de Venise sous le titre I Capuletti e I Montecchi. La mezzo-soprano lettone Elena Garancia chante le rôle de Roméo, mais à ses côtés on entend le ténor Matthew Polenzani et le baryton basse Ildebrando Arcangelo.

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0: C'était un extrait de Salomé, un opéra d'Antoine Mariotte, créé en 1908 à Lyon. La mezzo-soprano tchèque Dagmar Peckova a inclus le duo de Salomé et de Yohanan, chanté ici par la basse Peter Mikulás, dans son disque profil. Avant, c'était un petit bout de la musique contemporaine tirée du Roméo et Juliette, l'opéra en 9 numéros du compositeur français Pascal Dussapin. L'histoire vue et chantée très différemment, comme vous pouvez entendre, de tout ce qu'on connaît dans d'autres œuvres inspirées par ce sujet. Les personnages principaux sont doublés ici par les voix parlées en anglais et en français. Le rôle de Juliette était chanté par la soprano Françoise Kübler, doublée par la voix de la soprano Cyril Gerstenhaber. Le baryton basse Nicolas Isherwood était Roméo, doublé lui aussi par Julien Combet. Le groupe vocal de France et l'orchestre symphonique du Rhin-Mulhouse ont été dirigés par Lucas Pfaff. Cette œuvre a été précédée par un autre opéra contemporain inspiré par la musique traditionnelle chinoise, car son histoire se passe dans le Chinatown new-yorkais des années 80 du XXe siècle. The Floating Box, tel est le titre de cet opéra, enregistré en octobre 2001, est une histoire familiale mettant en scène une mère, incarnée par la mezzo-soprano Ryu Kyung Kim, et sa fille, chantée elle par la soprano Sandy Hang, ainsi que l'esprit du père qu'on n'entend pas dans ces extraits. Tous ces personnages se trouvent dans la situation d'immigrés aux États-Unis et nous livrent, à part de leur histoire familiale, une introspection de la société américaine vue par les immigrés chinois.
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0: La musique baroque avec la fugue bien connue des arts fleurissants dirigée par William Christie se trouve au début de cette partie du programme avec l'air de Jonatas, chanté par la soprano Monique Zanetti, tiré d'Opéra David et Jonatas d'Antoine Charpentier, donné au collège Louis-le-Grand à Paris en février 1688. Ensuite, le ténor Ivan Kozlovski, une des grandes voix du théâtre du Bolchoï, secondé par la basse Alexandre Pirogov, va nous interpréter un extrait de Boris Godunov, l'opéra de Modest Petrovitch Moussorgsky. Dans le rôle d'innocent, il est accompagné par l'orchestre du Bolchoï, dirigé par Nikolai Golovanov. Toujours en Russie et à nouveau avec le chœur et orchestre du théâtre du Bolchoï, l'extrait suivant est consacré au prince Igor de Borodine. La basse Ivan Petrov incarne le prince Igor, le ténor Vladimir Atlanov et Vladimir Igorevitch, et l'autre basse, Arthur Eisen, chante Vladimir Yaroslavitch. Mais ça fait un peu trop de Vladimir d'un coup, non ? Mais écoutons.

0: Une autre capture de l'orchestre du théâtre du Bolchoï à la fin, assistée cette fois-ci par le chœur académique russe et le chœur de chambre d'hommes. Elle était dirigée par Andrei Chistiakov et c'était un opéra d'Alexei Serov intitulé Judith. Pour écrire cette œuvre, l'auteur a emprunté un récit de l'Ancien Testament dans lequel l'héroïne Judith sauve sa ville assiégée par l'ennemi. Encore un conflit armé, celui-ci, mais qui en même temps est assez représentatif du climat socioculturel de la Russie de la moitié du XIXe siècle, une période d'importantes réformes libératrices d'ailleurs. Dans cet extrait, on entendra la soprano Irina Udalova en Judith, la basse Anatoly Babykin en Ozias, tandis que la mezzo-soprano Elena Zaremba a chanté le personnage d'Avra et la basse Maxim Mikhailov, celui de Charmis.
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0: À la veille de la Deuxième Guerre mondiale, le compositeur suisse Heinrich Sutermeister a écrit son opéra Roméo et Juliette, dont il était aussi le librettiste. Et en tant que tel, il a pris quelques libertés d'inclure dans son œuvre des passages d'autres sonnets de Shakespeare, ainsi que quelques poèmes baroques allemands. Dans son œuvre, l'intrigue se concentre uniquement sur le drame amoureux, tandis que le conflit familial passe au second plan et il demeure, car la finale de réconciliation est supprimée. Et dans ces contextes, les paroles de la comtesse d'Adèle et du cantori qui suit sur le bruit d'armes dans les extraits qui suit sonnent très justes. On les entend dans l'opéra de Gioachino Rossini intitulé Le Contori, créé à Paris en 1828. Dans cette capture de la fin des années 50 du XXe siècle, la soprano Sari Barabas et la comtesse Adèle, le ténor Juan Ossina Le Contori et la mezzo-soprano néerlandaise Cora Kanmeijer chantent le personnage d'Isolier. Mais ensuite, le mot d'ordre contradictoire vienne, car le chœur des soldats dans l'opéra Faust de Charles Gounod chante « Déposons les armes », tandis que dans l'œuvre suivante d'Albert Roussel, Padmavati, on appelle justement « Qu'on prenne les armes ». Il y a sans doute une bonne raison pour cela, et le combat pour la libération le vaut certainement bien.

C'est la voix de contralto Marilyn Horne qu'on a entendue dans l'extrait de Padmavati d'Albert Roussel, l'opéra enregistré entre 1982 et 83 à Toulouse avec le chœur Donostiara et l'Orchestre national du Capitole de Toulouse dirigé par Michel Plasson. Dans l'extrait du Faust de Gounod précédent, le rôle-titre était chanté par le ténor Franco Corelli, Marguerite par la soprano australienne Joan Sutherland, la mezzo-soprano Margaretha Elkins du même pays a été Siebel et la basse Nikolai Giaurov incarnait le personnage de Méphistophélès. Les chœurs Ambrosian Opera et le chœur de Highgate School et l'Orchestre symphonique de Londres ont été placés sous la direction de Richard Boninge. Ensuite, d'autres belles voix apparaissent, dont le duo de Katharina et de Gérard, suivi de l'air de Katharina, tiré de la Reine de Chypre de Jacques Fromental à Lévy. Le rôle de Katharina de Coucy est chanté par la soprano Véronique.

enregistré en 1976 en Angleterre avec l'orchestre symphonique de la BBC, le rôle de Barbe Bleue est chanté en hongrois parfait par le baryton Siegmund Mimskind et celui de Judith par la mezzo-soprano Tatiana Trojanos.

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1: Vous avez certainement remarqué que le dernier extrait n'appartient pas à la musique du XXe siècle, mais plutôt à la fin du XVIIIe siècle. Et vous avez raison, c'est un appel aux armes tiré de l'opéra La Caravane du Caire du compositeur français André Grétry. À part des membres du chœur de chambre de Namur, on entend la voix du baryton Vincent Le Texier, dont le rôle de Huska est celle du ténor Guimet, qui a chanté celui de Saint-Phare. Tous ces musiciens, avec les membres de l'Académie Richard Carr, ont été dirigés par Marc Minkowski.
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1: Restons encore un peu dans cette fin du XVIIIe siècle avec l'opéra Giulietta e Romeo de Nicola Antonio Zingarelli, inspiré par la nouvelle de Luigi da Porto, écrite en 1524, donc bien avant le drame de William Shakespeare, que ce dernier a vraisemblablement repris un peu plus tard. Les rôles-titres sont interprétés par la mezzo-soprano Adèle Charvet et le contre-ténor Franco Fagioli. Dans cette œuvre enregistrée en 2021, le chef Stéphane Plevniak dirige l'orchestre de l'Opéra Royal de Versailles. Et attention, car un changement plutôt radical vient après, car le style de la musique de Kurt Weill contraste à peu près avec tout, et encore plus avec celui de Zingarelli. L'opéra Lac d'Argent a été écrite par Kaiser et Weill en 1932 et le présent enregistrement a été réalisé dans le cadre du festival de BBC Proms en 1992. On y entendra chanter le ténor Graham Clark en agent de loterie, un autre ténor, Hans Kruse en Séverin, mais on y entendra aussi la voix de H.K. Gruber, qu'on connaît plutôt en tant que chef d'orchestre ou compositeur et contrebassiste aussi, mais qui incarne ici le personnage d'Olim. Et quant à moi, il ne me reste qu'à dire que l'orchestre de la London Symphonietta est dirigé par Marcus Stentz.

Le rondo de Farlaf à l'acte 2 de Rouslan et Ludmila de Glinka dans l'interprétation de la basse Boris Mozorov, accompagné par l'orchestre du Bolchoï, placé sous la direction de Yuri Simonov, un disque Melodia paru grâce au représentant du label soviétique en France, le Chant du Monde. Auparavant, nous écoutions le duo qui précède ce rondo de Farlaf, où ce dernier était en compagnie de Naina, campée par la mezzo-soprano Galina Borisova. À suivre, Nikolaï Geda dans l'air de Lenski à l'acte 2 de l'opéra de Tchaïkovski, Eugène Onéguine, air dans lequel son personnage de jeune homme exprime son désespoir amoureux face à un destin tragique qui semble clairement se dessiner.

À la suite de l'air de Lenski, chanté par Nicolae Gheda avec l'orchestre Philharmonia, dirigé par Alceo Galliera en 1967, nous sommes restés chez Tchaïkovski, mais avons changé d'œuvre, puisque nous écoutions Galina Wisniewskaya dans l'air de Lisa, à l'acte 3, scène 6 de La Dame de Pique, où le personnage, accablé par la douleur et la trahison, laisse éclater sa souffrance. L'Orchestre National de France a été dirigé par son mari, Mstislav Rostropovitch, fin 1976. Vous l'aurez peut-être remarqué, Ruslan et Ludmila, Eugène Onegin et La Dame de Pique sont trois œuvres dont les livrets sont basés sur des textes de Pouchkine. Alors pourquoi ne pas continuer? Voici le merveilleux Boris Godounov de Boris Christov, le Bulgare, soutenu par la baguette experte Daisy Dobrun, lequel naquit russe, puis devint soviétique par la force des choses, et enfin norvégien à partir de 1929 jusqu'à sa mort en 1953. C'est justement à la fin de sa vie que ce grand chef enregistra ce qui suit.

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La basse Boris Christoff dans son interprétation de la mort de Boris dans Boris Godounov de Moussorgski avec le chœur de la Royal Opera House de Covent Garden qui campait les moines et l'orchestre Philharmonia dirigé par Isaiah Brown en 1949. Précédemment, nous écoutions le monologue de Boris et Adieu et prières de Boris par le même Boris Christoff dans le même enregistrement. Restons encore en la présence d'une œuvre basée sur un texte de Pouchkine. Je vous propose l'acte 3 de l'opéra de Rimsky-Korsakov, Le Conte du Tsar Saltan. Les enchantements procurés par cette œuvre sont ici servis par une merveilleuse équipe authentiquement russe, soviétique, devrais-je dire, à savoir la troupe du Bolshoï, dirigée par Vassili Niebolsin en 1955, avec notamment la soprano Galina Olenichenko dans le rôle de la princesse Signe, la basse Ivan Petrov dans celui du Tsar Saltan et le ténor Vladimir Ivanovski dans celui du prince Guidon. Personnage qui, métamorphosé en bourdon, nous offrira la page orchestrale si célèbre, présentée ici dans son véritable contexte d'origine, dans son véritable écrin, ce conte fantastique de Rimsky-Korsakov.

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1: Il est assez stupéfiant de se dire qu'un moins grand nombre d'années se sont écoulées entre la création du conte du Tsar Saltan, opéra de Rimsky-Korsakov à Moscou en 1900, et cet enregistrement de 1955, qu'entre cet enregistrement de 1955 et l'année à laquelle nous vivons aujourd'hui. Nous écoutions ici la version de la troupe du Bolshoï avec Ivan Petrov dans le rôle titre dirigé par Vassili Niebolsin dans l'acte 3 de l'œuvre de Rimsky-Korsakov, en particulier à l'instant les récits des trois marchands. Une gravure Melodia éditée par le Chant du Monde pour la France. Changement de géographie, nous partons pour l'Oklahoma, qui n'est pas que cet État américain si au nord du Texas, connu pour les 25 langues amérindiennes qui y sont parlées, pour ses ressources naturelles ou pour ses plaines généreuses dans l'accueil des formations de tornades violentes et destructrices. C'est aussi un merveilleux musical de Rodgers et Hammerstein créé en 1943. Voici, et ça se trouve juste après l'ouverture, un des airs les plus célèbres de cette comédie musicale, chanté par le personnage de Carly, Oh, what a beautiful morning, qu'on traduirait plutôt en français par Oh, quelle belle journée quand on se réveille plein d'entrain, histoire de se mettre en joie, si ce n'est

0: People Will Say We're In Love, le flirt entre Carly et Laurie, les deux personnages principaux d'Oklahoma, musical de Rodgers et Hammerstein, incarné ici par Nathaniel Ackman et Siri Bagges. La Symphonia de Londres étant dirigée par John Wilson. Tout au long de cette très belle production britannique, tous les chanteurs et musiciens, à commencer par le chef, sont éblouissants de justesse et d'entrain, et ils semblent avoir conservé leur boussole, puisqu'à la suite de cette gravure Chandos de 2023, celle présentant Carousel en 2024 est du même acabit. Nous l'avons déjà entendu passer sur Opéra. Juste avant la romance de Carly et Laurie, on a eu la chance d'écouter « Oh, what a beautiful morning », la chanson de Carly, suivie de ce qui devint un standard de jazz mille fois joué et mille fois enregistré, « The Surrey with the Fringe on Top », que l'on peut traduire en n'étant pas trop littéral par la calèche élégante avec des franges sur le dessus. Je vous propose de poursuivre avec le ballet d'Oklahoma, séquence récurrente dans les comédies musicales où la danse est centrale. À cet égard, on se souvient d'un Américain à Paris avec son long ballet final sur la musique de Gershwin, dansé par Gene Kelly, rêvant qu'il danse partout dans Paris avec l'élu de son cœur, ou bien encore du fameux Girl Hunt Ballet, le ballet de la chasse à la fille, dans Tous en scène, The Bandwagon, l'adaptation par Vincent Minnelli en 1953 du musical de Broadway de 1931, où Fred Astaire, en détective, dans une pure ambiance film noir, danse avec une femme fatale affolante, incarnée par Sid Charisse, dont les jambes firent rêver des milliers de spectateurs. Ici, dans Oklahoma, le ballet originellement chorégraphié par Agnès Demille fait partie de la Dream Sequence, si la séquence du rêve à la fin de l'acte 1, explorant les émotions refoulées de Laurie, notamment ses doutes et ses peurs face à son attirance pour Carly et sa relation ambiguë avec Judd.
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le ballet à la fin du premier acte d'Oklahoma, comédie musicale de Richard Rodgers et Oscar Hammerstein, créée à Broadway en 1943 et ici interprétée par John Wilson et le London Symphonia pour le label Chandos en 2023.

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1: Le final d'Oklahoma de Rodgers et Hammerstein dans la fabuleuse version discographique du britannique John Wilson et du London Symphonia en 2023 chez Chandos, lesquels enfonceront le clou en faisant encore mieux dans Carousel en 2024. La poétesse américaine Emily Dickinson, qui vécut de 1830 à 1886 dans le Massachusetts, a inspiré bon nombre de compositeurs qui ont mis certains de ses poèmes en musique. Citons Aaron Copland avec ses 12 poèmes d'Emily Dickinson pour voix et piano en 1950, parmi lesquels le compositeur viendra herboriser en prenant 8 qu'il orchestrera en 1970. Philippe Hersant, de son côté, avec ses 7 poèmes d'Emily Dickinson, commande de la maîtrise de Radio France en 2006, ou bien encore John Adams, qui dans une des compositions clés de sa période minimaliste, Harmonium, en 1980, a mis en musique des poèmes de John Donne et d'Emily Dickinson. Le chef d'orchestre, Michael Tilson Thomas, MTT pour les intimes, a toujours composé en parallèle de sa carrière de chef, et le label Pentatone, à l'occasion des 80 ans de l'artiste en 2024, a fait paraître un magnifique objet, un livre-disque très élégant, sobrement titré Grace, The Music of Michael Tilson Thomas, dans lequel sont enchâssés 4 CD pleins à craquer de sa musique, 18 œuvres y étant présentées, couvrant 5 décennies de sa carrière. Le projet incluant des enregistrements inédits, des archives remasterisées et certaines pièces publiées sur d'autres labels. Écoutons ces 7 poèmes d'Emily Dickinson, une œuvre qui fut impulsée par René Fleming en 2000 et pour laquelle il la composa. Elle fut créée dans son intégralité en 2002 avec le chef dirigeant la soprano et l'Orchestre symphonique de San Francisco, orchestre qui a lui-même fourni ses archives audio à titre gracieux au label Pentatone pour la présente édition.

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1: Sept poèmes d'Emily Dickinson, composition de Michael Tilson Thomas, interprétée en 2002 par la soprano Renée Fleming et l'Orchestre symphonique de San Francisco, dirigé par ce compositeur passionnant qui peut sans fard prendre sa place parmi ses pairs après un demi-siècle de métier. En introduction au coffret Pentaton, Grace, The Music of Michael Tilson Thomas, regroupant 18 de ses œuvres, dont Grace, qui fut composée pour célébrer les 70 ans de Bernstein en 1988. John Adams, dans un texte bien troussé, le désigne d'ailleurs élégamment comme étant The Real Maverick, c'est-à-dire le véritable franc-tireur, le véritable original, soit celui qui ne se conforme pas aux normes établies. Les Misérables, comédie musicale Made in France, mise en scène par Robert Hossein, avec une musique composée par Claude-Michel Schönberg et des textes d'Alain Boublil et Jean-Michel Nathel, a été présentée pour la première fois en français en 1980 au Palais des Sports de Paris. Ce spectacle, basé sur le roman de Victor Hugo, a depuis connu un immense succès international, fort de ses 130 millions de spectateurs à travers le monde, notamment grâce à son adaptation anglaise. La nouvelle production au Théâtre du Châtelet en 2024, dans la mise en scène de Ladislas Chola, inclut des mises à jour dans les textes pour plus d'authenticité et s'appuie sur une scénographie immersive et poétique inspirée des gravures de Gustave Doré. Nous écoutons une quarantaine de minutes de cette musique, une sélection de chansons parues au disque sous le titre « Les Misérables, Théâtre du Châtelet, Paris 2024 ». Jean Valjean, Fantine, les Thénardier, Javert, Marius et Cosette, sans oublier Gavroche, ont bien leur place sur Opéra. Non mais...

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1: Les Misérables, Théâtre du Châtelet, Paris 2024, le disque de la nouvelle production du spectacle de Claude-Michel Schönberg, le compositeur, et Alain Boublil, l'auteur des chansons, lequel avoue avoir corrigé, adapté et modifié à peu près un cinquième du texte de la comédie musicale originale de 1980 en se nourrissant des apports des quatre décennies qui se sont écoulées depuis la création à Paris, avec pour intention d'utiliser un vocabulaire toujours plus proche de l'œuvre de Victor Hugo et de la langue d'aujourd'hui. Claude-Michel Schönberg, de son côté, a également adapté l'orchestration à un nouvel effectif avec plus de cordes et s'est surtout concentré sur le travail vocal aux côtés des chanteurs et c'est une réussite. Ponctuons nos trois heures passées ensemble, de Pouchkine au Misérable, en passant par Oklahoma et Michael Tilson-Thomas, par un extrait du disque de Florian Sempey, consacré à l'univers moyenâgeux des chevaliers, avec pont-levis, chevaux et épées, titré Ferrum Splendidum, pour évoquer l'armure, le home et l'arme du chevalier, faite de métal resplendissant. Nous écoutons extrait du Pardon de Pleyrmel de Meyerbeer, Ô puissante magie. L'Orchestre national de Bordeaux-Aquitaine est dirigé par Victor Jacob.

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Retenons ensemble le rêve sur votre web radio lyrique signée France Musique et sur l'appli Radio France. Que ce soit celui d'une belle nuit d'amour avec la révélation Satma Saïd et la chaude voix aux éclats sombres de Marianne Crébassa, ou celui d'une fameuse nuit d'été avec toute la fraîcheur agile de Jody DeVos et un air d'Ambroise Thomas qui mériterait d'être lui aussi plus connu.

Oui, pour ce soir, je suis la reine des fées. Je suis Titania la blonde, chante Philine dans cette polonaise et dans l'opéra le plus célèbre d'Ambroise Thomas, Mignon. Ici la voix unique de Nathalie Dessay, épatante dans ce genre de volute lyrique pour lui donner toute sa brillante coquetterie. Titania, eh bien, rejoignons-la vraiment dans l'un des nombreux opéras qui adaptent le songe d'une nuit d'été de Shakespeare, mais non des moindres, celui magique, envoûtant et singulier de Benjamin Britten, et particulièrement dans cette version historique London Deca, où l'on sera rarement allé aussi loin dans la mise en scène du son au disque, et tout de suite donc, sur Opéra et sur France Musique, la merveilleuse Titania de la soprano Elizabeth Harwood.

timbre et le velours scintillant de la voix de Gundula Janowitz. Restons dans l'opéra romantique allemand, qui est sur le point de devenir l'opéra wagnérien tout court, à ce moment charnière de la création du vaisseau fantôme du dit Wagner et l'interprétation récente pour la fameuse ballade de Zenta, la fiancée du Hollandais volant de Ricarda Merbet, aux côtés de Marek Janowski et de l'orchestre symphonique de la radio de Berlin. La tempête avec Wagner, vous l'entendrez, se fait vraiment craindre.

Mariage, toujours dans cet opéra de Glinka aux tonalités sombres, après la fameuse marche nuptiale au début du troisième acte de Lohengrin, et un opéra plutôt méconnu en France que ce Une vie pour le tsar, sur fond de conflits russo-polonais dans les années 1600, avec le chœur et l'orchestre du Bolchoï sous la direction de Marc Hermler. Une vie pour le tsar que nous continuons d'explorer sur votre web radio lyrique signée France Musique et sur l'appli Radio France, en son quatrième acte avec la mezzo Veselina Kasarova dans le rôle du fils adoptif d'Ivan Susanin, qui est d'ailleurs le premier titre choisi par Glinka pour son opéra, et qui est celui, Ivan Susanin, qui va sacrifier sa vie pour le premier des tsars Romanov.

Des danses échevelées, proprement échevelées, pour l'opéra de Prokofiev, un homme véritable, jusqu'à cette rumba hallucinée dansée par celui qui n'aurait jamais dû remarcher, l'aviateur de guerre Maressiev, amputé de ses deux pieds. Un idéalisme, une héroïsation plus que marquée, due à la chape stalinienne d'alors, mais qui n'empêche pas Prokofiev ici, dans la magnificence orchestrale, de se tenir en réponse au bord du grotesque. Danse latine toujours, à suivre, pour personnifier Margarita Xirgu, grande actrice barcelonaise et interprète de prédilection de Federico García Lorca, auquel l'opéra Aïna Damar de l'argentin Osvaldo Golijov rend hommage. Aïna Damar, en arabe, cela signifie « la fontaine de larmes » et c'est le nom de l'ancienne source où fut assassiné le poète en août 1936 par la phalange franquiste.

Quelques-uns des 13 canciones españolas antiguas, 13 chants espagnols anciens, recueillis par le poète et dramaturge Federico García Lorca dans une version qui semble proprement insurpassable, celle de Teresa Berganza, disparue en 2022, et du guitariste Narciso Yepes. Inspiration espagnole, toujours sur votre web radio lyrique signée France Musique et sur l'appli Radio France, mais dans le registre français cette fois, car nombre sont les compositeurs français au 19e et au début du 20e siècle à avoir exprimé par ce biais des sentiments aussi solaires que noirs. Voici El Desdichado, le misérable.

Merveilleux et aérien trio à l'acte 2 de la Thaïs de Massenet et après la fameuse méditation tirée de cet opéra, merveilleux trio qui réunit ici Sabine Devielle, Jody DeVos et Marianne Crébassa que nous ne quittons pas sur Opéra et sur France Musique avec un hommage à suivre à ses racines qui plongent dans le Levant espagnol et avec le merveilleux cycle intitulé en français « Le combat du rêve » du catalan Federico Mompou. L'ancien combat au volume

grave, profond et envoûtant de la voix de Marianne Crébassa, qui plonge aussi certainement ses racines dans la belle voix de ténor, lui a-t-on dit, car elle ne l'a pas connue, de son grand-père espagnol, exilé en France et qui, grâce à cette voix, a pu s'évader du camp de prisonniers de Béthune pendant la Seconde Guerre mondiale. D'un rêve l'autre, sur votre web radio lyrique signée France Musique, un rêve beaucoup, mais alors beaucoup plus léger, mais au charme certain, et toute une île pour ce rêve, l'île du rêve. Une idylle polynésienne en trois actes, mais en à peine une heure, de Reynaldo Hahn, d'après Pierre Loti, dont je vous propose ici et maintenant un court extrait du contemplatif début.

hommage à Gabriel Fauré sur Opéra et sur France Musique. Oui, oui, sur Opéra, même si Fauré n'en composa qu'un d'opéra à l'écriture étrange et qui déplaira même à son maître Camille Saint-Saëns, à qui il avait dédié cette Pénélope. Enfin, quand je dis opéra, il faut ajouter que Fauré, lui, qualifia sa Pénélope de poème lyrique. Et ici, au service de la mélodie fauréenne, la belle voix aux couleurs boisées de José Van Damme, qui nous accompagne à suivre, et depuis son cher théâtre de la Monnaie, en 1990, dans le Simon Boccanegra de Verdi. Un rôle aigu pour lui, le baryton tirant bien plutôt sur la basse, mais un rôle passionnant et qu'il tenait à endosser, où il a pu faire entendre cette blessure originelle de l'homme trahi et délaissé.

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La voix éternellement séduisante, perlée et précise d'Anna Moffo, soprano lyrique forcée vers les aigus puissants du spinto par son mari qui voulait en faire une nouvelle Callas, aigus que l'on apprécie pour autant ici dans cet extrait des Vêpres siciliennes de Verdi. Virtuosité toujours sur votre web radio lyrique signée France Musique et sur l'appli Radio France. Virtuosité toute belle cantiste de l'air de Tonio à l'acte 1 de La fille du régiment de Donizetti par le ténor argentin Marcelo Alvarez.

Rossini, le romantique, mais oui, preuve en est donnée dans cet opéra dont on connaît universellement la très fameuse ouverture avec son thème de la tempête, que l'on devine d'ailleurs par instant dans cet extrait, mais dont on connaît moins le lyrisme vocal en général. Cet opéra, c'est Guillaume Tell, où l'on retrouvait à nouveau le soprano lyrique et léger de Maddy Mesplé. Alors, ce n'est pas l'ouverture de Guillaume Tell que je vous propose à suivre, mais une autre ouverture très célèbre, elle aussi, de Rossini, celle de La Pivoleuse, par Riccardo Chailly. Roulement de temps.

Virtuosité belcantiste toute rossinienne et joie vocale de l'ornement avec la soprano madrilène Maria José Moreno à l'acte 1 de La Pivoleuse dans la bien belle version de cet opéra emmenée par Alberto Zedda avec les musiciens moraves des Virtuosi Brunensis pour le festival venu lui de la Forêt Noire, Rossini in Vilbate.

0: 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Nous refermons ces trois heures lyriques comme nous les avions commencées, en la belle compagnie de Jody DeVos, avec un air incroyablement méconnu, et j'ai envie de dire, l'air de la lyre, au caractère enjôleur et capricieux, œuvre d'un compositeur tout aussi méconnu, même si une rue porte toujours son nom à Paris, Victor Massé, air tiré de son opéra Galatée, que Jody DeVos, aux côtés de Pierre Bleuze et de l'Orchestre Philharmonique de Bruxelles, nous révèle dans son album justement nommé « Bijoux perdus ». On est bien, non, à l'écoute d'Opéra et de France Musique.
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Voilà la guerre aux tyrans déclarée par la basse Paul Aumônier en chantant un air de l'opéra de Fromental à Lévis, Charles VI, donné à Paris en mars 1843, un extrait enregistré en 1897 par les moyens de l'époque. Et par la suite, ça va grouiller de tyrans en tout genre, antiques principalement, ainsi que des sursauts héroïques pour les combattre. On commence par « C'est trop de tyrannie » d'Antoine Boisset, en passant par le trio du troisième acte d'Iphigénie en Tauride de Gluck, avec la mezzo-soprano Rita Gore, le ténor Nicolas Guéda et le baryton Ernest Blanc, accompagné par l'orchestre de la Société des concerts du Conservatoire, dirigé par Georges Prêtre. Tout ça avant de plonger au XXe siècle avec quelques extraits d'Antigone, l'opéra de Karl Orff.

Nous ne craindrons plus les tyrans, chante le chœur des musiciens du Louvre dans cet extrait d'Hercule, l'opéra de Georg Friedrich Händel. Ils sont accompagnés par l'orchestre des musiciens du Louvre, dirigé par Marc Minkowski.

Kiss avec l'Orchestre symphonique de la Capella de Saint-Pétersbourg, dirigé par Alexandre Tchernouchenko, suivi par un air menaçant de créon chanté par la mezzo-soprano Magdalena Kojena, dont l'œuvre de Miss Livecek, avec ensuite l'introduction de la musique de scène de Mendelssohn.

0: Le titre « Haute terreur en frappe » est en fait juste une petite peur que quelqu'un entre soudainement. On peut entendre ce bref mouvement dans la juive d'Alévi, et ici, cette musique crée un passage pour introduire l'air magnifique d'Antigone, écrit par Handel et chanté par la soprano Simone Kermes, accompagnée par l'ensemble de Lauten Company, menée par Wolfgang Kachner.
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0: Et même si les tyrans s'en moquent en général de l'énumération de leurs crimes ou autres découvertes de leur funeste caractère ou l'exercice sombre de leur pouvoir, dans les œuvres de Cherubini, Spontini et Moussorgsky, ils sont démasqués.
2: Mais que signifie cette alarme ? Désormais, que faire ? Quelle est cette clameur à ces portes ?

tirant au nombre de tes crimes, chanté héroïquement Titikan, Floreski, Dourlinski et Lodoïska, incarné par les ténors Philippe Daud et Sébastien Guèze, le baryton Pierre-Yves Pruvot et la soprano Nathalie Manfrino. Tous ces chanteurs, ainsi que l'orchestre Le Cercle de l'Harmonie, ont été dirigés par Jérémy Rohrer. Le même chef et l'orchestre étaient à l'œuvre dans l'extrait de l'Olympie de Spontini qui suivait avec la soprano Kate Aldridge dans le rôle de Statira, et on y entend également le chœur de la radio flamande. Et enfin, le chœur philharmonique de Prague avec l'orchestre philharmonique de Berlin dirigé par Claudio Abbado interprète l'Oedipe à Athènes, la musique d'opéra inachevée de Modest Petrovitch Moussorgski. Et maintenant, passons à la tyrannie, uniquement musicale bien sûr, et d'une inspiration grecque du XXe siècle avec Orff, Stravinsky et Honegger.

0: Antigone pour au bois, cor anglais et harpe d'Arthur Honegger avec Heinz et Ursula Rulliger a été précédée par Non repere air d'Oedipe, chanté par le ténor Peter Svensson, extrait de Roi d'Oedipe d'Igor Stravinsky. L'orchestre de la Suisse romande a été placé sous la direction de Neeme Järvi. Et tout au début, vous avez entendu quelques extraits d'Oedipe, le tyran de Karl Orff, avec la soprano Astrid Warnet, le ténor Gerhard Stölze et le baryton basse Hans-Günther Glocka. Dans cette capture de Deutsche Grammophon, tous ces chanteurs ont été accompagnés par le chœur et orchestre de la radio bavaroise, dirigé par Raphaël Kubelik.
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0: Revenons maintenant à cet opus 55 de Mendelssohn, qui est la musique de scène intitulée Antigone, dont je vous propose d'écouter deux extraits, suivis par deux airs de Josabeth qui font partie d'Atalia, l'opéra de Handel, et qui sont magnifiquement interprétés ici par la soprano Nouria Rial.

Amour tirant des tendres cœurs, nous chantait la mezzo-soprano Eva Zajcik, un air tiré de Léandre et Héros, un opéra de Louis-Nicolas Clérambeau. Elle était accompagnée par Anna Besson à la flûte baroque, Justin Taylor au clavecin et l'ensemble Le Consort. Halte à la tyrannie maintenant, ou une petite parenthèse plutôt, en écoutant une partie du premier acte du ballet d'André Messager, Les Deux Pigeons, même si les pigeons peuvent être, dans certains cas, être assez tyranniques.

0: Le chef John Lounsbery a dirigé l'orchestre de Bournemouth dans cette sélection du premier acte du ballet Les Deux Pigeons d'André Messager.
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0: Musicalement, les tyrans sont présents non seulement dans les opéras, mais aussi dans les mélodies et les cantates. Voici quelques exemples composés par Handel, Purcell, Montclair et Meyerbeer.

0: À la fin, c'était les deux duos, ceux de Valentine et Marcel, tirés des Huguenots, l'opéra en cinq actes de Giacomo Meyerbeer sur le thème historiquement assez dur et tragique, celle de l'intolérance religieuse principalement. Les deux rôles ont été interprétés par la soprano Martina Arroyo et par la basse Nicola Guselev. L'orchestre New Philharmonia a été placé sous la direction de Richard Boninge.
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0: Nous sommes toujours dans le monde antique et dans un des duos vocaux de Franz Schubert qui s'est inspiré ici par le texte de Johann Mayrhofer, Antigone et Œdipe, un thème emprunté à Œdipe à Colonne de Sophocle. Schubert a écrit une mélodie que je vous propose d'écouter maintenant avec la mezzo-soprano Janet Baker et le baryton Dietrich Fischer-Dieskau. Après quoi vient un extrait de La Reine de Saba, un opéra de Charles Gounod, et après la finale de Freischütz de Karl Maria von Weber dans une version française avec ses paroles « Ô terreur qui l'a frappé au cœur », chantée bien entendu par les membres du chœur Saint-Eustache.

C'était la finale de Freischütz, l'opéra de Carl Maria von Weber, avec dans le rôle d'Agathe la soprano Cécile Perrin. Max était le ténor François Soulet et Gaspard le baryton Jacques Perroni. Kilian a été incarné par le baryton Didier Henry et Cuno par la basse Fernand Bernardi. Le baryton Francis Doudziac a chanté le prince Autocar et la basse Jean-Marie Lennertz, un ermite. Le chœur de Saint-Eustache et l'orchestre de la Philharmonie de chambre hongroise ont été dirigés par Jean-Paul Pénin. Et maintenant, écoutons deux airs de Thomas Arne et de Michael Haydn.

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1: Bienvenue pour un nouveau voyage lyrique de 3 heures sur Opéra et sur l'appli Radio France, avec pour lever l'ancre un hommage au baryton basse Donald McIntyre, le Wotan du centenaire à Bayreuth pour Boulez et Chéreau, mais nous y reviendrons un peu plus tard au fil de notre périple. Le voici pour l'instant en Créon, dans l'opéra oratorio néoclassique de Stravinsky consacré à Œdipe. Créon qui annonce que c'est le meurtre impuni du roi Laïus qui a jeté l'épidémie de peste sur Thèbes.

Donald McIntyre, baryton basse néo-zélandais, décédé le 13 novembre 2025 à l'âge vénérable de 91 ans, est particulièrement à l'aise dans le style de chant déclamatif propre à l'oratorio. Chez Handel, il incarne le premier roi d'Israël, Saül, et la jalousie croissante et même délirante qu'il éprouve à l'endroit de David, pourtant vainqueur pour son compte de Goliath et des Philistins.

De Saül au Messie, on passe finalement de l'Ancien au Nouveau Testament, mais toujours avec le baryton basse néo-zélandais Donald McIntyre, toujours avec la musique de Handel et son goût particulier pour la trompette, oui oui, toujours aussi dans l'adaptation de Charles Jennens, propriétaire terrien et mécène, protecteur des arts en général et de Handel en particulier. Il faut dire qu'en 1741, lorsqu'Handel rédige la partition en seulement 22 jours, la partition de ce Messie, il a 56 ans et n'échappe à rien. Mais alors rien. Travail harassant, mauvaise santé et revers de fortune. Pourtant, c'est bien l'éclat sans pareil de Ré majeur qui triomphe au final.

Handel toujours, mais avec une autre artiste néo-zélandaise à la carrière brillante. Car après Donald McIntyre, baryton basse natif d'Auckland, c'est à la rencontre de Kirite Kanawa, soprano native elle de Gisborne, que nous allons. Kirite Kanawa qui porte l'héritage maori des autochtones de Nouvelle-Zélande en elle. Ses parents biologiques maoris sont trop pauvres pour l'élever et elle est adoptée par la famille Te Kanawa qui la prénomme Kiri, ce qui signifie « cloche » en maori. Car, et cela tombe bien, son père adoptif est comme elle, maori. Kirite Kanawa se souviendra toujours des circonstances de sa petite enfance en adoptant à son tour le jour venu. Et c'est lors du mariage mondo-télévisé de Diana Spencer et du prince Charles qu'elle donnera l'une de ses interprétations les plus populaires en chantant ce « Let the bright seraphim ». Kirite Kanawa qui ne manquera jamais au cours de sa carrière de rendre hommage à ses origines maoris.

Avec sa ligne souveraine, son phrasé impeccable, Kirite Kadawa s'est fait connaître dans la musique de Mozart et le premier rôle qu'il apporte sur les scènes internationales est celui de la comtesse des noces de Figaro. Son élégance toute particulière lui ouvre naturellement ce genre de rôle issu de la noblesse. Mais c'est avec tout autant d'aisance qu'elle se glisse dans des rôles plus ingénus et facétieux. Et puisque nous sommes dans les noces de Figaro, elle troque à suivre le port altier de la comtesse pour la spontanéité inénarrable de Chérubin, le page du comte, Kirite Kanawa, dont on se rappelle ainsi qu'elle débuta dans le registre de mezzo-soprano. Et Chérubin qui, lui, amoureux de toutes les femmes, finit par s'attirer les foudres du comte, son maître. Et là, que faire ?

Évocation des débuts de la carrière de Kirite Kanawa avec ce rôle de la comtesse dans Les Noces de Figaro de Mozart. Tout y est. Finesse, subtilité, agilité et présence vocale de la soprano néo-zélandaise à fleur d'émotion, comme ce sera le cas dans le rôle de Desdemone, épouse d'Othello, rendue follement jaloux par la médisance de Iago. Desdemone et son émouvante chanson du Saule, là encore toute de grâce et de douceur. Oui, décidément une présence subtile mais ô combien intense que celle de Dame Kirite Kanawa.

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1: Alors oui, c'est bien le grand Pavarotti que vous aviez à l'écran en écoutant la sublime Desdemone de Kirite Kanawa dans Othello, version Georg Scholti à Chicago puis à New York. Car l'Othello de cette version, c'est bien lui, et je ne peux que vous inciter à l'écouter plus longuement, mais pour poursuivre sur Opéra et sur l'appli Radio France en compagnie de Verdi, c'est dans la mine mélodique du Trouvert que nous retrouvons le formidable ténor italien. Il aurait eu 100 ans en 2025.

Pavarotti, Manrico du Trouvert d'un Verdi qui sublime l'héritage du bel canto. Vous êtes décidément à l'écoute d'Opéra, votre web radio lyrique signée France Musique pour l'appli Radio France. Et nous retrouvons la soprano néo-zélandaise Kiri Te Kanawa pour un changement radical de répertoire, car sa voix versatile lui permet de s'adapter à des contraintes vocales très très variées, jusqu'à celle, faussement simple, de la comédie musicale américaine à laquelle contribue alors, nous sommes en 1938, un immigré allemand fraîchement débarqué mais bien décidé à révolutionner le genre, un certain Kurt Weill.

aucun des grands auteurs de la comédie musicale américaine n'échappe à Kirit Kanawa. Irving Berlin, pour commencer, et sa simplicité désarmante qui sied à merveille à la soprano néo-zélandaise, ici aux côtés du maître himself, Nelson Riddle, qui fit tant et tant d'arrangements originaux pour Frank Sinatra. Et pour continuer, la musique de Cole Porter, où le sens du phrasé et le port de voix de Kirit Kanawa font mouche. De nuit comme de jour, sur votre web radio lyrique signée France Musique, avec une chanson popularisée par un certain Fred Astaire et qui aurait été inspirée à Cole Porter par l'écoute du goutte à goutte inexorable d'un robinet. Si, écoutez bien les paroles.

André Prévin fait ses premiers pas musicaux aux États-Unis en arrangeant puis en composant des musiques de films pour Hollywood. Il dirige également et joue du piano, aussi bien dans la musique classique que dans le jazz. Et c'est le terrain où il invite Kirite Kanawa à le rejoindre dans ce standard célébrissime composé en 1958 par Johnny Mandel pour un film qui, lui, en revanche, ne passera pas à la postérité. Tout le contraire du film à suivre, signé George Cukor, adaptation d'une comédie musicale à succès dont il reprendra tout simplement le titre « My Fair Lady ».

Samuel Marinho est un sopraniste vénézuélien qui se fait fort de reprendre dans sa voix des morceaux écrits à l'origine pour des sopranos femmes et ainsi s'affranchir de la seule époque baroque dans ses interprétations. Il nous offre un parfait contrepoint à la voix de la soprano néo-zélandaise Kirite Kanawa qui nous accompagne dans notre voyage lyrique du jour sur Opéra et sur l'appli Radio France. Kirite Kanawa que nous ne tardons pas à rejoindre pour un trio de légendes au disque, celui qu'elle forme avec Anne-Sophie von Otter et Barbara Hendricks pour la stratosphérique scène finale du Chevalier à la Rose.

0: un final straussien sublime qui a le don de suspendre le temps avec une infinie tendresse. Un trio féminin aux touches subtiles, Kirite Kanawa, Anne-Sophie von Otter et Barbara Hendricks. Alors une fois n'est pas coutume, nous allons remonter le temps de ce chevalier à la rose aux côtés d'une mezzo d'époque, tout simplement. Christa Ludwig en maréchal qui nous explique à quel point le temps est une chose étrange.
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